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4: Il est 3h.
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0: Il est 4 heures. 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

0: 6h du matin.
1: Il est 6h.
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0: Il est
1: 7h.
2: Il est 7h. 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

0: 14h de l'après-midi. 14h.
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9: Il est 20h.

Bonsoir à tous et bonsoir à toutes, bienvenue sur HDR 99.1, 20h passées de 2 minutes, bientôt 3. Vous êtes sur le mix des cultures, le 99.1, la radio c'est HDR, la radio qui vous prend pas pour des gamins ou qui vous parle comme à des gogoles, c'est la radio qui vous respecte. Je disais ça parce qu'à l'instant j'écoutais 2-3 radios comme ça en arrivant et je me dis quand même, les animateurs, j'ai l'impression que parfois ils prennent un peu les gens pour des cons. Donc voilà, nous on essaie de tout faire sauf vous prendre vous pour des cons et on est là pour 2 heures, on essaie de faire ça bien, de profiter de ce beau soleil avec de la bonne musique. On est ensemble pendant 2 heures de hip-hop. Pour tous les gens qui n'ont jamais entendu cette émission, sachez que voilà, elle est présentée par Slurg et Bachir. Bachir au contrôle ce soir avec plein de bonnes choses, du rap français, du rap américain, des vieux trucs, des nouveaux trucs, bref, un peu pour tout le monde. On n'a pas de spécialité, on essaie d'être un peu spécialiste en tout. Voilà, on va commencer comme d'habitude avec un mix, et non des moindres, un mix qui sort la semaine prochaine d'un DJ qu'on connaît bien ici. C'est un DJ qui s'appelle Manifest. Donc Manifest, c'est un DJ qui nous vient de Trap dans le 78. Il a fait pas mal de mixtapes il y a quelques temps de ça, à l'époque où il faisait des thématiques. Donc il avait sorti un très très bon mix consacré au crew DITC. Il est aussi connu pour être le DJ du groupe Octobre Rouge, et donc là il vient de sortir un double CD, et ce double CD s'appelle Ça fait partie de mon passé. Donc voilà, si vous êtes au courant, c'était un titre de Fab, et c'est un CD donc qui est un hommage à Fab en fait, hein. On fait une petite rétrospective de la carrière de Fab. Bien sûr, c'est pas la totalité des trucs, il y a peut-être des morceaux que j'aurais peut-être pas mis, d'autres morceaux que j'aurais mis, bref, en tous les cas ça vaut quand même le détour. Je vous invite à l'acheter si vous êtes fan de Fab comme moi. Et donc voilà, c'est DJ Manifest qui nous sort ça, c'est un double CD je disais, et donc le deuxième CD lui est consacré à CR lui-même. Donc on va commencer tranquillement avec ce CD mixé de monsieur DJ Manifest, Fab, ça fait partie de mon passé, HDR 99.1. si je monte pas le potard, c'est clair que ça marchera pas. C'est Buffa, et jusqu'à 8h30 on fait une petite série rap français. Big up à tous les gens qui kiffent ça. Booster le son. Buffa, Monsieur Manifest. 9-9 ou non. Lève la main. 02 35 12 68 92. On est ensemble jusqu'à 22h. Booster le son, enregistré sur PC, sur cassette si vous en avez encore. 1. Buffa, dédicace à Tamoud, Erwin.

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je vais pas passer le CD en entier quand même, hein. Je vais vous en citer quand même. Allez l'acheter, c'est fab, mixé, remixé par DJ Manifest. Le CD s'appelle Ça fait partie de mon passé. C'est un double CD que vous retrouverez dans le commerce à partir de la semaine prochaine. Donc le deuxième CD est consacré à CR lui-même, qui lui fait un très joli clin d'œil en reprenant le morceau J'espère que tu reviendras bientôt. Donc c'était dit au gosse, si ma mémoire est bonne. Enfin non, c'était un inédit qui était sur Lettre au président de Fab. Et donc CR reprend le même instru pour dire à Fab qu'il espère qu'il reviendra bientôt. Donc voilà, en même temps ça nous permet de faire un petit peu un résumé de la carrière de Fab, et surtout de sa façon de poser. On entend là ses débuts qui sont quand même super heureux, jovial, il a la patate, et plus le temps passe et plus on le sent, il est que dans l'addiction, il fait que parler, il arrête de rapper, il est plus trop dans le délire de flow, et qui met plus d'importance sur tout ce qu'il peut raconter que sur la technique pure et simple. Voilà, je sais pas si ça veut dire quelque chose que je viens de dire. En tous les cas, on a pu entendre un morceau qui s'intitulait « Rien ne change à part les saisons », l'un des plus grands classiques du rap français qui était entre Fab et Danny Dan. Et on va continuer logiquement avec Danny Dan et dans un autre duo avec Monsieur Moda. Dédicace à tous les gens qui galèrent, on pense à eux. Boostez le son, HDR, c'est aussi votre radio, donc n'hésitez pas. Ouais, c'est pour les

Vous écoutez HDR 99.1, Edutainment comme tous les samedis soirs, 20h-22h. Danny Dan et Moda, le morceau Jamais Dire Jamais, extrait de l'album Poétiquement Correct de Monsieur Danny Dan. Ça fait toujours plaisir de rentendre Moda, donc c'est pour ça que je le passe ce morceau là. 02 35 12 68 92. Le 02 35 12 68 92, c'est le numéro qu'il faut faire pour nous contacter. J'ai pas fait cette émission depuis 3 semaines dû à une absence forcée. On fait pas forcément tout ce qu'on veut, mais la grande news qu'il y a eu le mois dernier, c'était donc le retour des Supreme NTM. On a pu les voir assez ridicules et pathétiques sur Canal Plus avec leurs amis Pascal Obispo, Clotilde Courau et compagnie. Il y a plein de gens qui étaient super heureux de les revoir. Moi j'étais quand même super triste de les revoir comme ça, et je me dis que voilà, il y a parfois il y a des retours qu'il faut pas faire, et j'ai l'impression que c'était un peu ça, d'autant plus que le morceau qu'ils avaient choisi de faire en live, c'était de loin l'un des plus nuls d'NTM. Moi j'aurais préféré que ces gars fassent ça. Nouveau massacre Supreme NTM, production LG.

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Vous écoutez HDR 99.1 à 20h45 et 09 secondes. Je vais pas tous les citer parce que je m'arrêterai pas. On a commencé cette série donc avec un morceau que j'avais annoncé, c'était les Supreme NTM, pour parler un petit peu de leur retour, mais bon, tout le monde en parle déjà, donc on va s'abstenir maintenant. Donc Supreme NTM avec le morceau Pour un nouveau massacre, c'était une production de LG Experience et c'était extrait de l'album 1993, J'appuie sur la gâchette, qui est à mon avis le meilleur album des Supreme NTM. Ensuite on a continué avec La Rumeur, plus précisément Ekwe avec son morceau Le Prédateur Isolé, ça c'était extrait du même nom, enfin du maxi du même nom, qui annonçait le second album de La Rumeur. Donc Le Prédateur Isolé, c'était Ekwe sur une production de Soulji et Cool M, sorti chez EMI à l'époque. Tout ça pour dire que Ekwe a une actualité assez chargée en ce moment. Il a sorti, enfin il prépare une street tape, donc avec pas mal de ses inédits, pas mal d'inédits d'Ekwe. Et il y a aussi un double CD qui s'appelle Sous les pavés la rage. Donc voilà, tout le monde célèbre le quarantenaire de mai 68. Ekwe y va aussi de son initiative, donc Sous les pavés la rage. C'est un double CD où il a mis dedans tous les morceaux de rap qu'il estime contestataires. Voilà, qu'est-ce que je voulais dire à propos d'Ekwe? C'était, oui, je parlais du quarantenaire de mai 68. On l'a aperçu sur Arte très récemment en train de parler avec Serge Julli et d'autres intellectuels et le fils Glucksmann à propos de mai 68 et comment lui se situait par rapport à ça. Donc voilà, Sous les pavés la rage, une sélection des Ekwe, sélection dans laquelle vous pourrez, parce qu'il est pas encore sorti, il sort cette semaine, vous pourrez retrouver la Scred Connection qu'on a écouté juste après avec le morceau Scred Connection, non c'était Introduction avec un X s'il vous plaît, sur une production de Junior Neka, cet extrait de l'album Du mal à se confier, le seul album de la Scred Connection pour le moment, et on attend le prochain. Il doit arriver bientôt, il y a un maxi qui sort qui s'appelle Indompté, un 4 titres si j'ai bonne mémoire, et donc on vous en reparlera quand on aura un peu plus de matière vinyle à vous jouer. Ensuite on a continué avec Rossé avec son titre Pour l'horizon, donc voilà, pour tous les gens qui se disent qu'il n'y a pas de très bons producteurs à Rouen, Algevi vient vous dire qu'il y en a sur cette prod de Algevi. Donc c'était un producteur rouennais à la base, Pour l'horizon, c'était sorti sur le label de DJ Mehdi Espionnage Records, et on a continué logiquement, dis donc il y a plein de logique, de transition logique, je m'en suis même pas rendu compte, avec un titre extrait de Espion, le EP de DJ Mehdi, c'était Carlito avec le morceau T'inquiète, voilà, Carlito de la mafia africaine. Tout ça pour clôturer cette série rap français, 20h47, j'ai envie d'écouter du rap américain, donc on va se faire ça tout de suite. J'ai même envie de m'écouter cet instrument qui tourne, celui de Yeshua, tout ça pour vous dire aussi que Saya et Yeshua ont ressorti, enfin Trafic a ressorti leur CD The Visuals qui était sorti sur fond de l'EM qu'en vinyle et qui vaut maintenant une fortune, donc si vous ne l'aviez pas à l'époque, et ben voilà, c'est le moment de se rattraper avec une version CD collector avec un très très joli livret. J'aurai l'occasion de vous en reparler la semaine prochaine parce que j'ai attendu ma commande, elle n'est toujours pas venue, donc je vous en repasserai des extraits, peut-être même les inédits, histoire de se faire un avis sur ce CD de Trafic Record de Saya et Yeshua. Voilà, Saya et Yeshua, on va continuer avec Yesh sur le mix des cultures, le 0235 12 68 92, Bachir au contrôle, Edutainment, c'est l'émission.

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0: 18h.
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0: 20h du soir.
1: Il est 20h.
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Go on, go on, nous dit le colonel. Salut à tous et bienvenue dans le super son des 60s. Le meilleur de la plus belle des décennies, vachement en vinyle et presque en direct avec au programme ce jour Plastic Penny. Alors, on est complètement du côté des petits groupes anglais. Terry Red, l'excellent Terry Red. Là encore, nous sommes en Angleterre. The Sleepy, Paula and Paul, ou plutôt Paul and Paula. Là, on sera direction les États-Unis. Et puis, pour nous, une petite française exceptionnelle, Dani. Et on ouvre bien entendu avec nos filles dans le garage, et en l'occurrence ici, une seule fille, Roberta Wolfson. Voilà, elle a enregistré ce grand classique Tobacco Road, un morceau écrit et composé par John Loudermilk, chanteur éphémère et excellent auteur-compositeur. On lui doit notamment quelques tubes, Ebony Eyes et Indian Reservation pour les Everly Brothers, pardon, The Little Bird qui a été chanté par Marianne Faithfull. Quant à Roberta Wolfson, elle est difficile à retrouver, la fille, elle n'aura enregistré que deux titres. Celui-ci est extrait d'une compilation Girls in the Garage. Heureusement, sur les internets, on retrouve son producteur, il s'appelait Ted Lear, et il le dit lui-même, c'était vraiment une personne de grande qualité, Roberta, une superbe chanteuse. Nous avons fait deux morceaux ensemble, il y a cette face A, donc qu'on va écouter là, et puis sur la face B, un morceau que j'avais écrit, So Tired of Being Alone, où Roberta a tout donné. À la fin de l'enregistrement, elle pleurait.

Et ça n'a pas bougé. On va quitter les États-Unis, direction l'Angleterre de 1966 avec The Stormville Shakers. Quelques singles enregistrés pour ces six garçons. Et sur la page internet qui leur est consacrée, on s'aperçoit qu'ils n'ont pas fait moins de 300 concerts entre 1960 et 1966 avant de faire, assez curieux, un exil en France. On les retrouve à la Locomotive, au Club Trianon à Paris, à l'Omnibus à Marseille, avant qu'ils retournent en Angleterre où ils feront à nouveau 300 concerts avant leur séparation en 1969. Le single que l'on va écouter là, donc Number One, est sorti en France. Le chef d'orchestre n'est autre que Claude Bolling. Derrière les manettes, on trouve un ingé son qui a travaillé pour Christophe et pour Henri Salvador, s'il vous plaît. Et c'est le clavier de la bande, Philippe Goodhead Tate, qui a écrit et composé le morceau. À noter quand même que le guitariste Ian David Gels a épousé par la suite une chanteuse française, tiens, Valérie Lagrange.

toujours extrait de la même compilation. On va rester en Angleterre avec Plastic Penny. Alors c'est vrai que dans cette émission, on parle souvent des seconds couteaux. Là, on est même dans les troisièmes fourchettes. Nous sommes en 1968, pourtant, les choses ne commencent pas trop mal pour eux. Ils ont Larry Page comme manager, mais oui, le même producteur que les Kings, c'est plutôt pas mal. Le groupe a été fondé l'année précédente. On leur autorise deux albums en 68-69, un petit peu oublié, il faut le dire, avec une apparition au festival de l'île de Wight. Le groupe évolue dans une musique qui est très à la mode à ce moment-là, la pop psyché. Et ouais, il faut le dire, ce sont de très bons musiciens, pas de grande reconnaissance, en tout cas sur le tard. Nigel Olson terminera comme batteur pour Elton John. Paul Raymond rejoindra un excellent groupe qui s'appelle UFO. Quant à Mick Graham, le guitariste, lui, il sera de l'aventure Procol Harum. 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

On va quitter Albion, retraverser l'Atlantique et nous voilà de retour aux États-Unis avec Chris Morgan and the Togas, un petit peu de garage cool de 1966. Ils sont aussi connus sous le nom des Togas, c'est-à-dire les Toges en français. Et là, franchement, la pochette du single est absolument unique. Voilà, ils ont sorti deux singles, celui de 65 et voilà, c'est génial. Ils sont habillés en romain, hein, ils n'hésitent pas, hein, avec les caligae, c'est-à-dire les sandales hautes, les tuniques, les capes, il y en a même un qui a une couronne de laurier, on ne se prend pas très au sérieux. Le leader, c'était Chris Morgan, alias Raymond Bang, pourquoi pas comme pseudo. On les retrouve sur pas mal de compilations, notamment le morceau que l'on va écouter là, There She Goes. Par contre, le groupe est impossible à loger, je ne sais pas ce que sont devenus les musiciens.

va retraverser l'Atlantique et nous voilà du côté de l'Angleterre, à nouveau avec Terry Reid, l'excellent, l'exceptionnel Terry Reid. Et c'est en préparant cette émission, en consultant en fait la page Wikipédia de ce garçon, que je me suis aperçu qu'il venait juste de mourir. Quelle voix et quel ratage de carrière, c'est monumental. Ici, on va le retrouver dans un morceau qui s'appelle Funny How Time Slips Away, enregistré avec Peter Jay et les Jaywalkers. Peter Jay à la batterie, bien entendu. Il faut d'ailleurs aller chercher dans la discographie de Peter Jay ce que Terry Reid aura fait de meilleur. 6 morceaux absolument sublimes avec un phrasé, une agilité vocale. On sent qu'il est capable de tout, ce garçon. Alors après, oui, il fera une carrière en solo fin des années 60, années 70-80, qui n'intéressera pas grand monde. C'est bien dommage parce que ça, c'est superbe.

Ouais, c'était Terry Reid, une petite leçon de chant, merci. Allez, on reste en Angleterre, tiens, on est en juin 67, et ça s'entend, hein, avec The Fresh Windows, ici, morceau écrit et composé par un nommé Barrett, et tout de suite, je me suis dit, tiens, il avait peut-être un frangin, Syd Barrett, mais non, il s'agit d'un homonyme, moitié d'homonyme, Brian Barrett, guitariste et chanteur dans ce groupe, dans lequel on retrouve aussi les deux frères, Algie Bartholomew et Benny Bartholomew, guitariste, chanteur, bassiste, et puis Clive Glish à la batterie. Quelques concerts pour ce groupe, un seul single, ce qu'on retrouve sur une excellente compilation au nom amusant, Chocolate Soap for Diabetics Fashion Conscious.

On va retourner aux États-Unis, tiens, retraverser l'Atlantique pour un petit collet serré de 1963 et ce duo 100% américain, on peut pas se tromper, Paul and Paula et le titre Hey Paula, une véritable déclaration d'amour en fait entre deux individus d'ailleurs qui n'étaient pas en couple, hein, qui étaient juste de bons copains. Franchement, ça sent un peu la série américaine de l'époque type Happy Days. Et voilà. Et puis une petite anecdote concernant ce morceau qui aurait dû être chanté au Memorial Auditorium de Dallas le 22 novembre 1963 pour accueillir John Fitzgerald Kennedy. Il se trouve que l'histoire en aura décidé autrement. Le concert sera annulé, on se doute, suite à l'assassinat du président. Ça n'empêchera pas quand même le duo de se payer un numéro 1 aux États-Unis. Hey.

Oh, n'est-ce pas que c'est mignon? Allez, on arrive à la mi-temps de cette émission et c'est le moment de retrouver notre rubrique 60s 2020. Et c'est au tour des garçons avec Babix et ce morceau « Ah là là là ». Là, on va surfer littéralement sur les musiques des années 60, surf yéyé. Ce garçon, Babix, c'est son nom de scène, David Babin, hein, et se paye une très très belle carrière. Depuis 2006, auteur, compositeur, chanteur, producteur, arrangeur, on l'a retrouvé autour de garçons comme Julien Doré, Alexis HK et de filles comme Clara Luciani, hein, et toute la fine fleur de la scène française. Il est là, il est le patron d'un label qu'il a fondé qui s'appelle Bison Bison. Et là aussi, petite anecdote, c'est lui qui réalisa le premier maxi d'une jeune chanteuse complètement inconnue qui débutait, Raphaël Lanader. Ah oui, là aussi, on tombe dans l'excellence de la chanson française. D'ailleurs, il réalisera Initial, le premier album de Raphaël Lanader. Il a travaillé aux États-Unis avec le collectif Metropolis Ensemble. Et puis voilà, ce morceau extrait d'un album sorti en 2025 que je vous conseille chaudement et qui s'appelle Amour Colosse.

Ils ne sont plus très nombreux, les musiciens d'aujourd'hui, à faire chanter des enfants. Lui, il s'appelle Babix à la la la. Et on va retourner en Angleterre, traverser la Manche. Nous sommes en 1968 avec ce petit groupe The Sleepy. On est dans le rock psyché, bon musicien quand même, hein, puisque Ian Wallace, le batteur, rejoindra King Crimson pour ensuite devenir musicien de session pour Bob Dylan, pour Bonnie Raitt, pour Crosby, Stills and Nash, s'il vous plaît. Et le reste du groupe a complètement disparu. Il nous reste ce morceau, Is It Really the Same?

Ceux qui fleurent bon la Californie de 1967, très proche des Byrds, Let's Get Together, un morceau qui aurait pu se trouver dans un film et qui a été composé par les trois garçons qui forment ce groupe, The Tiffany System, qui venait de Floride. À l'intérieur, on va retrouver, bah oui, quelqu'un qui va avoir une gloire importante, Butch Trex, futur fondateur de The Allman Brothers Band en 69. On y retrouve aussi David Brown, bassiste et accessoirement saxophoniste, puis musicien de session, et puis Scott Boyer, lui aussi musicien de session et arrangeur du côté de Duane Allman. Ben voilà, les trois sont donc restés très copains et très liés. Et ce morceau a été chanté par d'autres groupes, les Young Bloods et le Kingston Trio. Et là, il y a une espèce de confusion qui est apparue. J'ai trouvé des sources qui disent que le morceau a été écrit et composé par Dino Valent en 1963. Une autre source qui dit que non, c'est bien le Tiffany System qui a composé ce morceau. Et d'autres enfin qui disent que c'est un morceau traditionnel américain. Allez, vous trancherez vous-même.

Ouais, c'est vrai que ça sent le hippie, tout ça. Bah justement, H comme hippie, c'est l'instant de Dany. 1 minute 41 secondes pour ce titre, écrit par Frédéric Botton, hein, un garçon qui a travaillé pour Barbara. 9 albums pour Dany quand même, dont celui de 1970, qui a été prix de l'Académie Charles Cros, s'il vous plaît. Et puis 2 anecdotes, tiens, la concernant. En 1974, elle est sélectionnée au concours de l'Eurovision avec un morceau qui s'appelle « La vie à 25 ans ». Elle est prévue pour passer entre l'Allemagne et l'Irlande. Il y a les répétitions organisées à Brighton et patatras, le 2 avril 1974, Georges Pompidou meurt et du coup sa candidature est retirée. Et l'année suivante, en 1975, elle tente à nouveau le coup, cette fois-ci des sélections françaises, avec un morceau écrit par Gainsbourg, comme un boomerang, et sa candidature sera aussi refusée à cause d'un texte jugé un peu cru. Heureusement, Dao et Dany l'ont chanté un petit peu plus tard, ce morceau.

Et c'est quand même très très gainsbourgien. Allez, direction le Swinging London, le cœur du Londres vibrant. Nous sommes du côté du Marquis avec The Alan Bound Set, un super groupe anglais fondé à Hambourg en 1964 autour du trompettiste Alan Bound. Il y a pas mal de gens qui vont passer, dont des futurs stars, Robert Palmer, John Helliwell et Dougie Thompson, futurs musiciens de Supertramp. Et puis il nous reste quand même quelques morceaux très mods de cette époque, dont celui-ci, Gonna Fix You Good.

Et on va se hisser à l'année 1970 avec un groupe qui s'appelle Freedom, la liberté, extrait donc de Freedom at Last, ce morceau Cry Baby Cry, dont je me suis rendu compte que les photos de l'album avaient été réalisées par Dominique Tarlé. Là, on a affaire à un photographe de première bourre. Bah oui, on le retrouve sur des photos d'albums des Stones, de Jimi Hendrix, de Led Zeppelin. On retrouve ses photos partout. Il avait accès au studio, il avait accès aussi à l'intimité de tous ces artistes à cette époque-là. Il en est resté d'ailleurs des expositions absolument formidables. Quant à Freedom, bah lui, le groupe commençait en commençant dans le psyché avant de virer sur le rock un petit peu plus dur. Et oui, ça a été fondé par deux anciens musiciens de Procol Harum, Ray Royer, on va y arriver, et puis Bobby Harrison. Et ici, donc Cry Baby Cry, c'est une reprise des Beatles.

Le Super Son, c'est presque fini. On va donc terminer complètement en live avec Chuck Berry, mais non pas Johnny B. Goode, un drôle de petit morceau composé pour l'occasion. C'est un instrumental Fillmore Blues. C'est du blues, comme son nom l'indique, enregistré au Fillmore Auditorium de San Francisco en 1967. Et Chuck Berry est accompagné par le Steve Miller Blues Band. Allez, en attendant de nous retrouver, portez-vous bien. Et surtout, faites gaffe au rock'n'roll.

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0: 14h.
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